0: qu'on lâchera plus rien, on n'a rien à perdre. On a énormément de personnes qui sont solidaires à nos côtés. Ça va prendre de l'ampleur, c'est que le début.
1: Η ώρα είναι 4.